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1: This one off of Romeo Poiré's new album. This track is Vertigo.
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0: 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Shout out everyone that's listening, including my friend Chacha. J'espère que ça va pour tous ceux qui écoutent en français aussi. Je vais vous jouer un petit morceau par Jules et Shoni Bin Laden. Fun fact, this video was shot at my house. 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
2: Et merci à vous tous pour avoir écouté aujourd'hui un dernier morceau, One Last Track, by the greatest rapper of all time. Jul, on n'oublie pas, we do not forget, we do not forgive.

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1: Boutchabo a fait un long chemin pour être parmi vous. Nous vous souhaitons une agréable soirée.
2: 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Boutchabo is the best song.

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